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0: Vous êtes bien sur les 90.8 de Campus Grenoble. Si vous voulez plus d'amour, c'est à gauche sur 90.3. Et nous, on va s'en remettre une qui pique.
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0: Je sais plus qui est à droite.

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0: On va encore penser que c'est facile de se moquer des Américains, et loin de nous cette intention. 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
4: DJ Tutus, Bad Boy.

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0: Et on parlait de la diversité de paysages tout à l'heure qu'on pouvait trouver partout en France, mais également particulièrement dans les Pyrénées. Et sur la route, tout à l'heure, à notre gauche, on avait une hêtraie, à notre droite, on avait une hêtraie sapinière pleine de mousse. C'était déjà deux paysages différents. Et là, on sort à peine de la hêtraie, on est sur un plateau qui est pâturé l'été, avec la crête juste au-dessus. D'ailleurs, il y a un oiseau qui... Il y a un rapace qui plane. Et c'est... tout fermé, tout magnifique et d'un seul coup tout ouvert, tout aussi magnifique d'ailleurs.
1: Oui, oui, tout à fait. Beaucoup de diversité en montagne. Et d'ailleurs, considères-tu que la montagne est une bonne éducatrice? Qu'as-tu appris auprès de la montagne?
0: Eh ben, en termes de vraiment notion de naturalisme, en fait,
1: pas forcément naturaliste, qu'as-tu appris sur toi?
0: Déjà, la solitude, c'est des moyens qui... Enfin, c'est un des moyens qui nous amène à se concentrer sur nous, ce qui se passe dans notre tête, dans notre corps. Et la montagne, c'est des conditions qui sont pas toujours évidentes. Ça monte. En fonction de l'altitude, il y a moins d'oxygène. Et donc, on est dans des conditions qui sont un peu moins favorables à... Puis après, bon évidemment, pas de réseau, pas internet, pas d'écran. J'y vais rarement seul, mais même quand je suis entouré d'amis, c'est des gens qui ont cette sensibilité-là. Et juste là, ça tombe très très bien. Et juste la prise de son, si on écoute autour de nous les oiseaux, le ruisseau, là en plus on n'est que tous les deux au milieu de cette étendue-là. C'est apaisant, c'est très très apaisant. Et après, moi, ce qui m'intéresse, je parlais de naturalisme tout à l'heure, ce qui m'intéresse vraiment, c'est les écosystèmes, les espèces qu'on y rencontre. Et la montagne, c'est un truc qui est particulier aussi. Moi, j'habite pas très loin d'ici, j'habite à une grosse demi-heure, et en fait, il y a plein d'espèces que je trouverais pas chez moi. Et je parlais d'un rapace tout à l'heure, là, mais les rapaces pyrénéens, c'est fou de se balader et de voir des vautours, c'est fou de se balader et d'espérer voir un gypaète. Enfin, c'est... Ouais.
1: Tu en parles très bien, en tout cas. Donc ça donne une sensibilité, une approche différente au monde vivant.
0: Oui, vraiment, je trouve... Et puis, là, on parlait de la hêtraie, par exemple, mais justement, pour reprendre exactement ce que tu dis... La hêtraie, c'est pas vraiment un paysage qu'on peut s'attendre à trouver ailleurs, ou en tout cas elle est très très présente dans les Pyrénées. J'ai quelqu'un d'Arbas qui m'a amené pas très loin d'ici dans une moraine. C'est un paysage avec des rochers, des énormes blocs rocheux partout qui ont été poussés en fait à l'époque par les glaciers. Et c'est des endroits où on se sent... On se sent terriblement bien, quoi. Il y a de la mousse partout, le son... Alors, vu qu'il y a de la mousse, le son est complètement étouffé. C'est très, très apaisant. Et la hêtraie, c'est magnifique. Les arbres tout tordus, qui poussent sur un sol rocailleux, pas forcément très riche. C'est incroyable, je trouve.
1: Ouais. D'ailleurs, cela s'entend. Hein, le changement de texture du sol...

à près de 2500 mètres d'altitude. Quelques pas sur un petit laquais entièrement gelé.

0: Et est-ce que vous avez des sons particuliers ici que vous aimez, que vous appréciez?
1: Des sons?
0: Oui.
1: Beaucoup de sons, effectivement, mais particulièrement ceux des oiseaux. Vous avez beaucoup d'espèces migratrices, telles que, on en parlait, la huppe faciée, et d'autres petits spécimens qui sont complètement inattendus, qui surgissent de nulle part et qui passent par là, ou parfois des sédentaires aussi. Et j'aime beaucoup aussi les cris d'oiseaux, les chants d'oiseaux, c'est tout à fait magnifique. j'ai même des locataires qui viennent se mettre dans mon mur. Chaque année, des petites mésanges charbonnières qui font des petits trous dans mes isolants et qui viennent faire le petit, enfin c'est juste magnifique. J'ai une vie avec les oiseaux qui est très très très très particulière. J'ai découvert la confiance que pouvaient m'accorder les oiseaux. Ça c'est un témoignage incroyable. Vraiment, des oiseaux qui nichent à portée d'yeux, quoi, à la sortie de ma porte. J'ai juste à tendre la main ensuite, une fois que les petits sont partis, pour cueillir le nid, et j'ai toute une collection, là, c'est... c'est juste incroyable. Moi-même, je suis un peu tombé du nid, plutôt tombé des nues, en fait.
0: Et ça serait quoi, là, pour vous, la définition du bonheur?
1: Alors, la définition du bonheur, j'y suis presque, et malheureusement, il n'est pas atteint. ici, j'y suis presque, oui, il manque un petit ingrédient.
2: je comprends.
1: Vous comprenez?
2: Oui, je comprends tout à fait.
1: Petit ingrédient, je suis peut-être trop perché en fait, je ne sais pas. Mais...
0: vous avez pris donc beaucoup de recul par rapport au monde, quoi, par rapport à la vie sociétale, le travail, le matérialisme, c'est ces choses-là qui vous attirent aussi à travers la nature.
1: Vous voyez juste, oui, tout à fait. Oui.
0: Un amoureux des oiseaux qui communique avec les oiseaux et donc la nature. Est-ce que vous avez un arbre préféré? Parce qu'ici, il y en a très peu, hein, quand même.
1: J'ai un arbre préféré. Moi, je suis très arbre également, effectivement. Dire préféré. J'ai peut-être le mien, là, ce bel épicéa qui pousse au-dessus de mon toit. Il est juste magnifique et je commence à le préférer un peu.
0: Allez, dernière petite.
1: Allez-y.
0: Non, je vous laisse terminer.
1: J'allais dire, oui, préféré dans le sens où chaque année, j'ai la huppe à faciée qui vient se percher dedans et me faire ses petits. J'y vois une petite préférence maintenant.
0: D'accord.

après le bal des oiseaux. C'est la brise du vent qui passe dans la forêt. Forêt de conifères avec ses troncs dressés comme des mâts.

intimité, discrétion. Le son aigu de l'insecte et quelques chants d'oiseaux diffus composent ce paysage. Piste forestière. Fréquenté, puisqu'il n'y a personne que vous et les arbres, que les arbres et la montagne.

dans la grotte. C'est accidenté. Il y a des reliefs. Ça monte, ça descend. Et là, je peux vous dire que la montée, elle est plutôt raide. On peut pas s'imaginer qu'à l'extérieur, il existe des réseaux souterrains aussi vastes.

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4: Bonsoir, vous êtes bien sur l'apérophonie. Et ce soir, on va accueillir trois camarades d'Urgence Palestine de Grenoble. Et en fait, c'est l'introduction d'une semaine d'émission en soutien à la Palestine, parce que vendredi dernier, le 15 mai, c'était la Nakba, et on a choisi pour commémorer la Nakba de faire une série d'émissions en l'honneur de la Palestine. Ça sera donc de ce lundi, le 18 mai, jusqu'à samedi prochain. Aujourd'hui, on accueille donc Urgence Palestine, et ça sera l'occasion de raconter ce qu'est la Nakba. Demain, on sera avec le comité et qui mène la campagne pour la libération de Ali et à distance avec le collectif Samidoun. Mercredi, on sera avec le CIAG qui lutte contre l'industrie de l'armement dans les écoles d'ingénieurs à Grenoble. Jeudi et vendredi, on rediffusera deux émissions qui ont été faites à Rennes sur Canal B par 94 degrés à l'ombre sur les prisonniers palestiniens. Et samedi, on rediffusera une émission de Radio Saint-Ferréol avec deux personnes, des flottis qui sont interviewées. Mais ce soir, pendant une heure, nous avons l'honneur d'être avec trois camarades d'Urgence Palestine. Bonsoir.
5: Bonsoir.
6: Bonsoir. Bonsoir.
4: Alors bienvenue sur Radio Campus Grenoble. Donc on va commencer par vous présenter. Est-ce que vous pouvez nous raconter, c'est quoi Urgence Palestine ?
6: Alors, Urgence Palestine, c'est un collectif de citoyens qui s'est développé en réaction à la situation dramatique que vivaient et vivent encore les Palestiniens de Gaza, Cisjordanie et surtout les territoires occupés. Donc, c'est un mouvement qui soutient la résistance du peuple palestinien. Et puis... voilà.
4: Qui existe depuis plusieurs années.
6: Donc oui, tout à fait. Oui, oui. À Grenoble, là-bas, depuis le début, en automne 2023.
4: Et c'est un collectif local, mais qui existe aussi au niveau national.
6: Au niveau national, dans à peu près 22 villes en France. Voilà.
4: On peut retrouver du coup dans différents endroits des comités d'urgence palestine.
6: Exactement, tout à fait. Donc...
4: Et du coup, ça s'est créé en 2023.
6: Oui.
4: À Grenoble. Vous voulez raconter un peu comment ça s'est créé ?
6: Ça s'est créé autour déjà de la boussole palestinienne. Donc, accompagné de militants, assos, étudiants et citoyens à la suite du génocide qu'on voit. Y a beaucoup de personnes qui rejoignent Urgence Palestine. Donc... voilà quoi.
4: C'est dans ce cadre-là que
6: c'est
4: ça s'est
6: créé. Oui, exactement. Mm-hmm. C'est dans ce cadre-là.
4: Et du coup, est-ce que vous voulez raconter, c'est quoi les campagnes et les mobilisations qu'il y a eu depuis le début ou les mobilisations actuelles de l'organisation d'Urgence Palestine ?
6: Alors, on met des campagnes déjà de boycott. On organise des manifestations. Donc, on va dire une fois par mois actuellement. Ça sert aussi à la défense des militants réprimés en France. On produit des vidéos et puis on porte une parole palestinienne. Et puis il y a aussi le jumelage Rehovot, Grenoble est jumelé avec Rehovot. Donc voilà.
4: Alors c'est quoi le boycott et c'est quoi les revendications autour
6: Alors,
4: du boycott ?
6: Alors les boycotts, c'est contre les entreprises complices. Donc il y en a plusieurs qui sont connues, peut-être moins connues. Donc on a Carrefour, McDo, les entreprises comme Thales, ST Micro, Tronic, Microsystèmes, Acrol, Lille Rennes, Davenray, ne pas oublier aussi Zara, Coca, BMP, SodaStream, AXA, etc. etc. Enfin voilà, il y en a plusieurs. Parfois on fait des petits rassos devant, on fait appel à boycotter devant Carrefour ou devant les banques. Donc voilà, à Grenoble, c'est comme ça que se situe, c'est comme ça qu'on essaye de militer, voilà.
4: Et du coup, t'as parlé en particulier du jumelage entre Grenoble et Rehovot. Et est-ce que tu veux développer un peu sur c'est quoi le jumelage et les revendications dans le fait de demander la fin du jumelage ?
6: Actuellement, c'est toujours d'actualité. Donc, il y a des échanges avec la ville de Rehovot, donc Grenoble Réauvot, donc étudiants, entreprises, etc. Donc on essaye de se battre un petit peu pour déjumeler, on va dire, déjumeler la ville de Grenoble. Mmh. Et voilà.
4: Ok. Tu veux ajouter quelque chose?
3: Ouais, avec plaisir. En fait, oui, je voulais juste apporter un petit point de précision aux paroles de camarades. C'est que, en particulier, ce jumelage porte avec l'Institut Weissmann,
6: oui,
3: qui est à Réauvot. Donc, c'est un institut qui est fondé depuis les années 30, qui a beaucoup œuvré pour la fabrication des armes depuis le début. Ça s'est même transformé dans une station militaire pendant la Nakba. Et jusqu'à aujourd'hui, c'est des innovateurs de l'armement jusqu'à aujourd'hui. Donc c'est le fait que ça soit suspendu, c'est pas assez pour nous, et on attend que ça soit vraiment rompu définitivement et supprimé, ce jumelage de la honte, en fait.
4: Tu dis suspendu parce que la ville dit avoir suspendu le jumelage.
3: Exactement.
4: Mais c'est pas réellement effectif. Il continue quand même le jumelage d'une manière ou d'une autre.
6: Certainement, hein, sûr et certain, parce que là, c'est, ils disent suspendu, mais au final...
4: En tout cas, il est affiché à l'entrée de la ville de Grenoble.
6: Exactement.
4: Et du coup, sur les manifestations, bon, on peut vous retrouver facilement. Comment on peut avoir les infos des manifs, tout ça?
5: Alors pour ça, on a une chaîne, une page Instagram. C'est Urgence Palestine Grenoble, tout attaché. Ainsi qu'un mail pour nous contacter, c'est facile aussi, c'est comité-palestine38@proton.me.
4: Ok. Et dans, autour des mobilisations et tout ça, on a vu ces derniers mois, on a entendu parler de la loi Yadan et du coup de la répression des luttes en solidarité avec la Palestine. Est-ce que vous, vous êtes mobilisés sur cette question-là et est-ce que vous avez des choses à en dire ?
6: Franchement, c'est une loi complètement ridicule, liberticide, répressive et je pense complètement inefficace. Enfin voilà, c'est complètement injustifié. Enfin voilà.
4: C'est quoi les objectifs de la loi ? Enfin, qu'est-ce qu'ils veulent réprimer ?
6: Je pense que c'est plutôt pour sanctionner les expressions de solidarité envers le peuple palestinien. Voilà.
3: Ça œuvre pour redéfinir l'antisionisme, la lutte antisioniste comme de l'antisémitisme. Et cet amalgame est vraiment un problème très, très énorme que l'État d'Israël a tellement œuvré pour l'établir. Et moi, je peux même argumenter que c'est antisémite de dire que l'antisionisme est équivalent à l'antisémitisme, ou dire que c'est le nouvel l'antisémitisme. C'est le travail du CRIF en France et vraiment à l'international. Alors que lier l'identité juive à cet état génocidaire est très mauvais pour toutes les personnes juives dans le monde. Donc c'est évidemment une loi aberrante et j'irai aussi loin jusqu'à dire que c'est une loi antisémite.
4: Ok, du coup l'idée de la loi, c'est de considérer que tout ce qui se positionne contre la colonisation israélienne serait de l'ordre de l'antisémitisme et serait jugé au nom de l'antisémitisme.
3: Exactement.
4: Et du coup exposerait les militants pro-palestiniens et de solidarité anticoloniale à des sanctions pénales.
5: Oui, tout à fait. On pourrait se retrouver avec des amendes, des peines de prison pour chanter dans la rue des slogans « Free Palestine », des choses aussi simples que ça.
4: Ok.
6: Je crois que c'est ça, 50 prisons et 75 000 euros d'amende.
5: Voilà.
4: Du coup, ça ouvre à une répression facile

0: on continue et on verra bien.
1: Est-ce que vous voulez rajouter des choses pour présenter votre collectif ?
2: Alors, au niveau national, c'est à peu près les mêmes choses, en fait, que ce soit local ou national. Hein, l'objectif premier, c'est de sensibiliser les populations et de rendre compte du génocide, faire entendre les revendications qui sont la protection des civils, le respect du droit international, l'accès immédiat à l'aide humanitaire et la nécessité absolue de se retirer de tous les territoires palestiniens. Voilà. Donc, les mobilisations et les campagnes actuelles, c'est vraiment, c'est la même chose, que ce soit local ou national, voilà.
1: Et du coup, vous vous mobilisez autour de manifestations, en diffusant de l'information, que ce soit avec des rassemblements, comme tu disais, d'appels au boycott ou avec vos réseaux sociaux et vos médias sociaux.
2: Oui.
3: Et l'anti-armement aussi.
2: Oui.
3: On travaille beaucoup sur la question d'armement qui est très puissante à Grenoble. Après, vous dites qu'il y aura le SIAC dans quelques jours, donc pour apporter un peu plus de précision aussi, mais... C'est une question très importante pour nous et le fait d'être militant pour les Palestiniens à Grenoble, c'est pas... Urgence Palestine travaille avec plein de camarades dans d'autres collectifs aussi. Donc sur les questions d'armement et aussi sur les questions de boycott du mouvement BDS, donc boycott, divestissement et sanctions contre l'État génocidaire. Et aussi dans la question du jumelage, donc c'est les trois axes principaux de Urgence Palestine Grenoble qui s'inscrivent dans la grande ligne d'Urgence Palestine au niveau national, où il y a des enjeux locaux similaires ou différents.
1: Merci. On va commencer en écoutant un premier morceau de musique et on continuera un peu plus en développant c'est quoi la Nakba.
2: Okay.

0: Vous êtes toujours à l'écoute de Radio Campus Grenoble avec l'apérophonie et aujourd'hui on invite Urgence Palestine Grenoble qui ont choisi ce dernier morceau de musique. Est-ce que vous voulez le présenter ?
1: Oui, carrément. C'est un morceau palestinien qui me tient à cœur. Ça s'appelle Yom Mamouel El Hawa. C'est vraiment de l'ordre du folklore palestinien qui refuse en fait pas seulement l'occupation, mais l'oppression dans toutes ses formes. Et c'est particulièrement pour ces paroles que ça a été relayé dans d'autres contextes de révolution arabe et de lutte du peuple. Donc c'est vraiment une chanson, comme quoi la lutte palestinienne a rassemblé les luttes arabes aussi de libération.
0: Merci. Alors, on a eu envie à la radio de faire cette semaine d'apérophonie autour de la Palestine, notamment parce que vendredi dernier, c'était la Nakba et qu'on trouvait important de prolonger la commémoration de la Nakba à la radio. Mais la Nakba, à la fois, c'est connu et méconnu. Du coup, maintenant, on va parler de... Mais qu'est-ce que c'est la Nakba ?
1: Ouais, effectivement, c'est connu dans le sens où on peut très bien dire que la Nakba de 1948, c'est le début de la création d'État d'Israël. Ça a été choisi déjà le jour de commémoration pour que ça soit le 15 mai, parce que Israël a déclaré son indépendance le 14 mai. Donc c'était un choix symbolique. Mais donc c'est plusieurs... historiens, penseurs, intellectuels, palestiniens et autres qui ont travaillé sur ce sujet. Par exemple, il y a Rachid Khalidi, par exemple, un historien palestinien qui était professeur à Columbia aux États-Unis. D'ailleurs, récemment, il a démissionné en protestation contre la complicité de l'université dans la répression des étudiants pro-palestiniens. Donc lui, il a écrit dans son livre qui s'appelle « La guerre de 100 ans sur la Palestine », que je recommande d'ailleurs. Il a écrit en 2017 et il a considéré qu'il a choisi 1917 comme début avec la promesse de Balfour, qui est que les Anglais ont fait à Lord Rothschild, qui était un juif sioniste influent qui finançait beaucoup le mouvement de migration et d'établissement des colonies juives dans la terre de Palestine. Donc c'est très bien aussi comme date. Après, on peut revenir encore plus loin et montrer que les premières, tout ça évidemment c'est très bien documenté dans le monde académique, les premières colonies juives européennes installées en Palestine, ça revient jusqu'à 1860, des écoles d'agriculture pour apprendre les Européens, enfin les Juifs européens qui migraient vers la Palestine, comment travailler avec cette terre qu'on connaît pas, tout simplement. Donc il y a beaucoup de choses, mais... il y a plusieurs vagues. Une vague importante au début du XXe siècle, après les congrès sionistes au niveau international qui ont déclaré et décidé très concrètement qu'on va intensifier ce mouvement de migration vers la Palestine. Aussi dans les années 20, surtout parce que on remet quand même la Palestine dans le contexte arabe. Les pays arabes sortaient d'une colonisation ottomane, de l'Empire ottoman, on le voit comme on veut, mais c'était un mouvement soutenu par les armes et tout, de l'Occident notamment. Donc c'était directement l'anglais, mais c'était quand même les Français, entre autres, qui ont soutenu ces armées arabes pour dégager les Ottomans. Et quelques années plus tard, ils prennent leur place dans les divisions connues, donc dans la région, Palestine, Irak, Jordanie et Égypte d'aujourd'hui étaient sous l'Empire britannique, et du coup, Syrie, Liban, du coup, dans la région, étaient sous l'Empire, sous la colonisation française. Ça s'appelait mandat français, c'était une colonisation. Donc

0: Donc ça s'inscrit vraiment dedans, et là on voit très bien que ça s'est tellement intensifié à l'arrivée des Anglais en Palestine. Ce transfert de terres de Palestiniens jusqu'aux Juifs européens, j'insiste, Juifs européens, et ça prit, c'est vraiment sur les 2 décennies qu'on va voir la création de nouvelles milices comme le Haganah, le Irgun. Donc ils attaquaient des villages, ils ont des villages palestiniens, ils ont violé des femmes, ils ont fait beaucoup de choses. Donc on peut dire d'une manière ou d'une autre, c'est le début de la Nakba aussi. Et évidemment, après la Deuxième Guerre, la Shoah et la migration encore plus massive vers la Palestine, c'est là où ça s'est complètement éclaté. En 1947, après la déclaration de l'ONU, du coup novembre, si je me rappelle bien, 17 novembre, à vérifier, 1947, le plan de partition de l'ONU. Du coup, qui accorde la majorité du terrain au peuple juif en Palestine.
1: Alors, la commémoration de la Nakba, elle est située, donc c'est un choix, c'est un jour choisi qui est du coup le 15 mai pour commémorer une période qui s'est écoulée de 47 à 49 et qui est l'exil forcé de plus de 800 000 Palestiniens et qui marque donc ce que tu nommes nettoyage ethnique et qui a sa source du coup beaucoup plus ancienne que cette période-là. Et qui mène donc à ce plan de partition. Tu veux expliquer c'est quoi le plan de partition?
0: Exactement. Donc, les plans de partition, il y a plusieurs tentatives anglaises qui divisent le territoire de manière évidemment injuste, quelle que soit la division, pour accorder aux Palestiniens une partie de leur territoire historique, et donne une partie du territoire aux Juifs pour établir un État juif en Palestine. Donc, à la fin, il y a eu, enfin, même si les Anglais ont beaucoup facilité la migration juive en Palestine, ils ont quand même eu des affrontements avec ces milices juives. Et à la fin, surtout après la Deuxième Guerre, l'ONU était nouveau. Ils ont dit, bah, tenez ce dossier, travaillez là-dessus. Et c'est l'ONU qui a tranché, du coup, en novembre 47, avec la résolution, du coup, le 29 novembre, je vois la source là devant moi, la résolution 181, qui partitionne la Palestine, et elle a donné, donc, à peu près la moitié du terrain à l'État juif. Et à l'époque, la population juive composait 60% à peu près de ce territoire, du coup, accordé pour les Juifs. Et c'était pas assez pour établir un État juif. Donc c'est clairement là où ça a intensifié le plan de nettoyage ethnique. Même concrètement, il y a eu le plan d'Alet. Donc c'est un plan en interne qui est déclaré le 10 mars 1948, qui a attaqué, donc avec les branches, les milices sionistes, donc pas encore du coup, ça devient plus tard le noyau de l'armée israélienne d'aujourd'hui, le Tsahal, mais à l'époque c'était des milices qui ont porté cette campagne de nettoyage ethnique qui va attaquer les villages palestiniens dans le territoire du coup accordé aux Juifs selon l'ONU, du coup par des moyens extrêmement violents. Et ça, c'est ça qui va forcer l'expulsion de. Donc, les chiffres, c'est évidemment des chiffres extrêmement conservateurs. Si on dit 800 000, c'est forcément plus. Mais disons, du coup, 800 000, ça représentait à l'époque 70% des Palestiniens et Palestiniennes. Et ils vont aller, du coup, au début, vers la bande de Gaza et Cisjordanie, donc d'aujourd'hui, et Jordanie, enfin la Transjordanie de l'époque, et Syrie, Liban, Égypte, tous les pays autour, et même certains plus loin. Et Et cette appellation de Nakba, en fait, ça c'est un peu le travail d'un intellectuel qui s'appelle Constantin Zreh, qui était président de l'université américaine à Beyrouth. Vraiment, il publie un livre qui s'appelle donc en arabe Ma'na Nakba, et ça veut dire le sens de la catastrophe. Et c'est comme ça qu'on reprend ce terme, et c'est devenu le terme accepté dans toutes les langues qu'on
1: Ça
0: dit
1: vient de
0: Nakba.
1: lui, l'usage de ce terme.
0: Oui, c'était un intellectuel, bon, c'est pas important, c'est un intellectuel syrien, chrétien, qui a ensuite, qui devient plus tard le président de l'université américaine à Beyrouth, et il a beaucoup œuvré pour documenter et même théoriser en fait à quel point c'était catastrophique ce qui s'est passé aux Palestiniens et toutes les conséquences sur les pays autour, mais quand même les Palestiniens et Palestiniennes en premier lieu. Voilà.
1: Et donc, enfin, ce côté catastrophique, on l'entend dans l'usage du terme nettoyage ethnique. Est-ce que vous voulez expliquer pourquoi c'est important d'utiliser ce terme-là?
0: Oui, c'est une très bonne question. C'est pas forcément un terme reconnu dans le droit international, mais c'est un terme qui veut dire, donc, qui est quand même repris dans beaucoup de contextes et d'ONG, etc., qui veut dire le transfert forcé des populations. Et donc ça, c'était clairement le projet. Du coup, d'un point de vue juridique, il y a l'intention, il y a l'application, il y a tout ce qu'il faut pour le déclarer ainsi. Donc ça, on le voit, ça remonte à des années avant la Nakba, et même avant, du coup, le fait que les États arabes ont déclaré la guerre à cet État nouveau-né en 48. Mais c'était déjà le plan, c'est exactement ce qu'il voulait, Ben Gurion. Il le dit, c'est documenté, on peut le voir dans, par exemple, le livre de... Aujourd'hui, c'était le plan dès le début. Dès le début, je dis, dès les années 20, avant l'existence de l'État d'Israël et tout, même avant les catastrophes, avant la Deuxième Guerre, plein de choses.
1: Du coup, le processus de nettoyage ethnique a commencé bien avant la période qui commémore la Nakba ou qui est couramment appelée la Nakba. Et s'est prolongé jusqu' et se prolonge jusqu'à maintenant.
0: Oui, tout à fait. Donc, si on re... enfin, la Nakba reste quand même une intensification très importante de ce projet. Et c'est donc perdre 70% de la population du territoire, c'est pas rien. Et la deuxième très grande vague, c'est ce qu'on appelle donc l'Anaxa. L'Anaxa, c'est commémoré le 5 juin. C'est suite à l'attaque de l'État sioniste contre donc la Cisjordanie, Gaza, Syrie et Égypte et Jordanie aussi en 1967. Et là aussi, ça va être une nouvelle vague de réfugiés palestiniens, palestiniennes qui vont arriver en Syrie, en Jordanie et en Égypte. Et même Israël prend une partie, enfin le désert de Sinaï égyptien, ils vont prendre le Golan syrien, ils vont prendre le sud du Liban. Et c'est vraiment, enfin, une partie du sud, ça se concrétise quelques années plus tard, quand même, 15 ans plus tard, en 82, quand ils vont vraiment full envahir le Liban, arriver jusqu'à Beyrouth, quoi. Donc, ça, c'est la deuxième très très grande vague. Et l'Anaxa, c'est un autre terme en arabe qui veut dire la rechute. En fait, c'est une sorte de nouvelle Nakba. Mais ça ne veut pas dire qu'il n'y a rien qui s'est passé entre-temps. Et ça ne veut pas dire qu'il n'y a rien qui s'est passé depuis. C'est juste que ça, c'est les points clés. Même si les chiffres sont difficiles à imaginer, mais c'est vraiment flagrant ce qui s'est passé dans ces deux dates. Et on peut dire très facilement que le génocide actuel, c'est la troisième très très grande campagne de nettoyage ethnique. Donc, qu'on qualifie maintenant officiellement de génocide, suite à plein de corps juridiques, mais après,

0: tout le reste est génocide. Si on s'éloigne du droit international et on regarde objectivement, parce que c'est le fait de dire que c'est génocide, c'est extrêmement compliqué, mais voilà, c'est les mêmes mécanismes. La différence, c'est que maintenant, c'est beaucoup plus documenté et difficile à cacher, mais c'est les mêmes mécanismes. Voilà.
1: Merci. Est-ce que donc la Naxa, c'est le 5 juin, il y aura quelque chose à Grenoble pour la commémoration de la Naxa ?
0: Carrément. Bien sûr, comme l'année dernière, on a commémoré la Naxa, c'est une date importante à souligner. Cette année, il y aura une action devant Thalès, du coup, pour à la fois dénoncer la complicité dans l'armement de l'État génocidaire, mais aussi pour commémorer la Naxa, et pour nous, donc la Naxa et la Nakba continuent, qui ne s'arrêtent pas en fait. Enfin, même si je me permets d'ajouter, c'est que c'est. Quand on parle de ces chiffres et de l'étendue de ces campagnes de nettoyage ethnique, Israël à la fois va être dans le déni et dire que ça s'est jamais passé, et à la fois dire on va vous refaire une Nakba. Donc c'est vraiment un truc très important que c'est exactement ce qui se passe aujourd'hui. On dit que non, c'est des chiffres gonflés, c'est pas vrai, etc. Mais à la fois, ils disent oui, on veut leur tuer tous. Enfin, c'est pas caché. C'est pas seulement. Enfin, si seulement c'était les dirigeants d'Israël, ça serait une chose. Mais même malheureusement, une grande partie de cette population est arrivée là. Enfin, est arrivée là, était toujours là. Mais en tout cas, c'est flagrant maintenant. Il n'y a plus besoin de cacher. On le dit très ouvertement. On veut éteindre le peuple palestinien, tout simplement. Donc c'est ça le cœur de la Nakba, le déni du mémoire des Palestiniens, qu'on leur dit non, en fait, vous êtes jamais venus d'ici, ou sortir, que ce soit des arguments pseudo-historiques ou des arguments bibliques, mais dans tous les cas, en fait, il y a une sorte de consensus assez clair là-dessus. Enfin, par rapport à la Nakba, ça a pris 30 ans, parce qu'il y a une loi en Israël qu'on peut rendre public les archives 30 ans plus tard. Et c'est vraiment suite à ça que les historiens israéliens ont pu lire une partie déjà des archives. Et déjà, ils étaient étonnés eux-mêmes de ce qu'ils ont découvert. C'est ça qui a donné naissance à ce qu'on appelle les nouveaux historiens, qui ont documenté une partie de ce qui s'est passé à la Nakba, alors que les Palestiniens le disaient depuis 1948. C'est juste qu'on ne le croyait pas. Donc c'est un peu ça le souci qu'on vit aujourd'hui, qu'on va mentir, et on ne va pas dire la vérité, et on va nous noyer la vérité autant qu'on peut, et ce n'est pas ça que les gens vont retenir. C'est arrivé le 7 octobre, on va cacher le fait qu'Israël a déclenché la directive Hannibal, qui est concrètement que... les soldats doivent se suicider à la place de se rendre otages. Et ils ont, du coup, dans des hélicoptères, ils ont bombardé du coup leur propre peuple et tué une grande partie des gens qui sont morts, du coup, le 7 octobre. Et ça, c'est Haaretz, des journaux israéliens, c'est là, c'est des sources israéliennes qui documente ça, mais c'est noyé. La France, les journaux français, les médias français vont jamais les mettre. Et ça serait même antisémite de le dire, je sais pas, d'une manière ou d'autre. Alors que c'est... Enfin, le déni est vraiment au cœur du récit de l'existence israélienne. Réécrire l'histoire, même jusqu'à ce que Netanyahu est arrivé à dire que c'est les Palestiniens qui ont fait la Shoah, d'une manière ou l'autre. Donc,
1: voilà. Pour faire un petit lien avec la première partie, du coup, on a évoqué la lutte contre le jumelage entre Grenoble et Rehovot. Et du coup, Rehovot, c'est une ville coloniale israélienne. Et donc, elle a été créée à quel moment, à partir de ce résumé historique ?
0: vous avez la date peut-être. J'ai pas la date, mais je sais que c'est parmi les premières colonies juives, bien oui. avant la Nakba.
2: Elle s'appelait Zarnouka.
0: Oui, c'est fait. Ouais,
2: c'est ça a été fait sous.
1: Sur les ruines.
2: Sur les ruines de Zarnouka. Zarnouka.
1: Voilà. Merci.
0: Je crois que c'était fin 19e siècle, Rehovot, la création de cette ville. Et en effet, c'était après un nettoyage ethnique des habitants de Zarnouka. Ça, c'est sûr.
1: Merci. On va passer à un deuxième morceau de musique et on se retrouve juste après sur Radio Campus Grenoble.

0: Vous êtes toujours à l'écoute de l'apérophonie sur Radio Campus Grenoble avec nos invités de Urgence Palestine Grenoble qui ont aussi choisi ce deuxième morceau de musique. Est-ce que vous voulez le présenter ?
1: Oui, après j'avais oublié de préparer, mais ça c'est un morceau de Ahmed Qarbour, donc c'est qui est décédé malheureusement il y a deux mois, un truc comme ça, un mois, deux mois. Au Liban, c'est un chanteur libanais engagé qui a écrit beaucoup de chansons très connues de résistance, y compris cette chanson Daffa, et celle qui est encore plus connue, je crois, c'est Una Dicom. Et ça, c'est, je crois que c'était pendant la première intifada qu'il a écrit, mais à vérifier, il ne faut pas me citer là-dessus, là. J'avais oublié de regarder auparavant.
0: Merci. Alors, dans ce qu'on a entendu juste avant dans l'émission, c'est que du coup, dans tout le processus de nettoyage ethnique qui a duré du coup, pendant plus d'un siècle ou un siècle et demi en Palestine, il y a eu du coup des millions, des milliers, je ne sais pas en fait les chiffres exacts de réfugiés et d'exil forcés de Palestiniens qui ont dû fuir leur terre lors de la colonisation de peuplement israélienne. Et du coup, c'est quoi la situation actuellement de tous ces réfugiés palestiniens ?
2: Oui, c'est ça, c'est bien des millions de réfugiés qui sont aujourd'hui empêchés de rentrer sur leur terre. En France, pour parler de la France, les réfugiés qui militent pour la Palestine subissent une énorme répression, comme le gel des avoirs et des comptes bancaires, ou de nombreux procès pour apologie du terrorisme, utilisés à tort et à travers pour, fatiguer les militants et leur faire peser de grosses sommes, enfin, les faire payer des milliers d'euros à chaque fois pour les procès, les avocats, etc.
0: Je me permets de rebondir là-dessus. Donc demain, donc, on sera en présence du collectif pour la libération de Georges Abdallah qui milite dans le cadre de la campagne pour la libération de Ali, du coup, qui est un réfugié palestinien en France qui s'est fait retirer son statut de réfugié et enfermé, emprisonné en France. Et avec, à distance, on interviewera aussi le collectif Samidoun qui lutte pour la liberté de tous les prisonniers palestiniens en Palestine occupée comme en Europe. Donc ça sera un peu le sujet de demain, la question des réfugiés et de la répression des réfugiés en Europe. Et du coup, quand tu dis les réfugiés sont empêchés de retourner sur leur terre, c'est ce qui est revendiqué avec le droit au retour, c'est ça ?
2: Tout à fait. Le droit au retour, c'est la revendication selon laquelle les Palestiniens et Palestiniennes qui ont dû fuir ou été déplacés lors des différentes vagues de nettoyage ethnique, comme 48 et 67, la revendication du droit au retour, c'est-à-dire le droit de rentrer chez eux pour eux et pour leurs descendants. Okay. Voilà, actuellement, parlant des réfugiés, ils sont dans de nombreux camps. Pour quelques-uns, ils ont pignon en Europe, mais il y a de nombreux camps dans plusieurs pays, Syrie, Liban, Cisjordanie, ils sont éparpillés.
0: Mais ça veut dire, par exemple, des personnes qui ont fui au moment de la Nakba en 48, par exemple, c'est des personnes qui peuvent encore vivre dans des camps actuellement, où eux ou leurs enfants, ou leurs petits-enfants.
2: Leur descendance, oui, tout à fait.
0: Du coup, il y a plusieurs générations de personnes réfugiées qui vivent dans des camps.
2: Ouais.
1: Après, petit point de précision, c'est pas forcément des camps, donc des tentes. Ça commence à faire un moment. Donc, parfois c'est des bidonvilles, parfois c'est un tout petit peu plus construit. Mais dans tous les cas, c'est pas des conditions dignes. Et pour ne pas déplacer la responsabilité, même s'ils étaient dans des conditions dignes, ils ont le droit de retourner dans leur terre. Oui, et même d'un point de vue moral et d'un point de vue du droit international, qu'il a dit directement à la fin de la Nakba, genre en 49, ils ont sorti dans la résolution 194 cette résolution qui dit que chaque personne palestinienne qui décide de rentrer chez soi, ce droit devrait sauvegardé. Et pour les personnes qui ne souhaitent pas, il devrait être compensé. Donc ça, c'est vraiment directement. Ça, c'est le 4 novembre 1949. Et ils n'ont rien vu. Voilà.
0: Et donc, ce droit au retour, il est revendiqué. Et il y a des luttes pour le droit au retour.
2: Oui, tout à fait. Il y a notamment les luttes prennent différentes formes, mais il y a eu des marches pour ce droit au retour, des marches pacifiques le long des frontières israéliennes, pendant lesquelles il y a eu des dizaines de morts et beaucoup de blessés par Israël. En 2018 et 2019, il y a des longues marches, et puis il y en a tout le temps, tous les ans, il y a différentes formes de manifestations pour ce droit au retour.
0: Et du coup, et au niveau, par exemple, en France, c'est revendiqué aussi. Ça fait partie, par exemple, des revendications d'urgence Palestine.
2: Ouais, tout à fait. Ouais, c'est central.
0: Et du coup, là, actuellement, je ne sais pas si ça si tu as des choses à rajouter sur ces questions-là, ou si ça vous parle de faire un point d'actualité en ce moment sur ce qui se passe dans la région. En Palestine et autour de la Palestine.
2: Ouais. Pour moi, c'est bon.
1: Oui. Carrément, c'est très important de le dire parce que... on a parlé de la Palestine jusqu'à là parce que c'est quand même la Nakba quand on parle. Mais Israël a clairement des revendications qui dépassent la Palestine mandataire, donc ce qui est la Palestine du Jourdain à la mer. Et c'est comme ils l'ont fait en 1982, ils ont attaqué le sud du Liban, ils ont envahi le sud du Liban même par voie terrestre. Et là, ils répètent la même chose, ils ont tué des milliers de Libanais, Libanaises dans les derniers mois. Et sous prétexte de l'attaque de Hezbollah, qui est arrivée donc en février, je commence à perdre le temps, alors que c'est Israël qui avait pas respecté le cessez-le-feu en faisant 500 attaques depuis l'accord de cessez-le-feu avec le Hezbollah. Donc c'est loin d'être le cas, ce n'est qu'un prétexte pour continuer et faire plus. Comme tout comme le prétendu soutien du peuple iranien, alors que ils sont en train de tuer le peuple iranien qui évidemment œuvre pour sa liberté contre son régime, n'empêche c'est l'État d'Israël qui tue les Iraniens aujourd'hui, et juste dans la suite de ces projets expansionnistes aussi depuis la chute du régime d'Assad en Syrie en décembre 2024, ils ont attaqué, mais le lendemain, un pays déjà qui est tellement affaibli après 14 ans de guerre civile, Israël a envahi encore plus de territoires, ils ont pris les hauteurs de Jabal el-Sher, et maintenant ils ont une très, très bonne vue sur Damas, et tout simplement, en fait, Israël fait ce qu'elle veut. Elle prend ce qu'elle veut, et jamais... elle sera réprimée. Et c'est exactement ça, notre revendication, nous, militants en France, sanctionner Israël. C'est très simple, sanctionner, dégager l'ambassadeur et arrêter la vente des armes, tout simplement. Enfin, c'est la moindre des choses. Ça, c'est que le début. Et loin d'être le cas, hein, même si la France a beau annoncer ça, on découvre à chaque fois que c'est loin d'être le cas, et l'Europe continue à financer, il y a eu une tentative de passer une loi au niveau européen, et évidemment c'est pas passé, une loi qui va considérer qu'il faut boycotter Israël, mais loin d'être le cas, en tout cas pas encore. Mais on œuvre pour arriver à ce stade-là, on œuvre pour la fin de l'apartheid en Palestine et l'impunité israélienne au-delà de la frontière de la Palestine. C'est tout comme ce qui a été fait contre l'apartheid de l'Afrique du Sud. Et c'est vraiment pour ça que le mouvement BDS est tellement ancré dans la lutte qui s'est passée du coup en Afrique du Sud. On essaie de reprendre et de faire ça. C'est la communauté civile palestinienne qui l'a commencé dans le début des années 2000. Et on reprend ça. Donc vraiment, on est pour la résistance dans tous ses moyens. C'est que ça soit le boycott, les événements culturels et tout ce qu'on fait, c'est vraiment que ce soit des manifestations ou conférences ou des projections de films. C'est vraiment pour sensibiliser et inviter les gens à boycotter, à mieux dépenser leur argent et à appeler ces gouvernements au boycott et aux sanctions de cet état génocidaire. Voilà, qui est mauvais pour tout le monde, qui est mauvais pour les Palestiniens, Palestiniennes, pour les pays arabes autour, et qui est mauvais pour les Juifs eux-mêmes aussi. On n'est pas rentré dedans, mais c'est une question assez importante aussi.
0: Oui, du coup, un boycott à la fois commercial, de ne pas se tourner vers des entreprises qui soutiennent clairement ou sont implantées sur les terres colonisées palestiniennes, ou qui soutiennent clairement l'État génocidaire, ou le boycott culturel, comme on voit avec l'appel à boycott de l'Eurovision, ou aussi le boycott universitaire pour refuser les jumelages et les partenariats.
1: Exactement.
0: Et du coup, pour parler un peu des mobilisations ici, il y a eu qu'est-ce qui s'est passé à Grenoble dans le cadre de la commémoration de la Nakba vendredi dernier ?
2: Oui, du coup, vendredi, pour la Nakba, on a fait une manifestation. Du coup, en prenant un temps de prise de parole pour expliquer ce qu'est la Nakba. Et on a marché en créant nos slogans habituels en centre-ville de Grenoble. Et on a rejoint la veillée du collectif Liban-Palestine, qui est un collectif qui organise des veillées pour rendre hommage aux martyrs, tous les mercredis à Victor Hugo vers 18h30 et le vendredi à la place Notre-Dame.
0: C'est quoi l'objectif de ces veillées ?
2: C'est la manière dont je le vois, c'est un temps de visibilisation, vraiment de rendre hommage. Il y a des photos des martyrs, des bougies, et de discuter avec les passants pour voilà, prendre un temps de... Ouais, et de recueil et de sensibilisation. Ouais.
0: Oui, puis c'est intéressant d'avoir des photos et de sortir des nombres, ouais, et de redonner une dignité et une vie à des personnes dont la dignité est effacée en étant réduite à des chiffres qui sont colossaux et atterrants, qui sont liés au génocide, mais qui aussi effacent des individualités. Et est-ce que vous voulez nous parler des prochaines mobilisations qui vont avoir lieu à Grenoble ? À Grenoble ou ailleurs d'ailleurs ?
2: Oui, donc bah, je vais rappeler le tractage devant Thalès, le 5 à 8h.
0: C'est où Thalès ?
2: C'est à Moiran. Voilà, c'est vraiment venir tracter et sensibiliser et dénoncer la participation de Thalès au génocide en cours. Et ensuite donc l'éveillé, qui continue toute l'année, mercredi et vendredi. Et aussi une autre chose à laquelle je viens de penser, au cabaret frappé en juillet à Grenoble. Il y a Barbara Bush qui passe. Et on va appeler prochainement un boycott, parce qu'elle a porté un énorme soutien à Israël. Elle a fait des concerts en Israël et elle est totalement sioniste.
0: Et elle soutient la loi Yadan.
2: Oui, et elle a signé la tribune, tout à fait.
1: Et même, je peux ajouter qu'on va commémorer cette année la date d'assassinat de Hassan Kanafani, un écrivain palestinien, intellectuel et une des figures très importantes de la résistance palestinienne marxiste. Et ça va être du coup, donc sa mort, c'est la date exacte, c'est le 8 juillet, on va commémorer sa mort avec un événement à déterminer, date et lieu, ça sera autour du 10-11 juillet. Regardez nos réseaux pour les détails qui vont suivre plus tard.
0: Et bien justement, est-ce que vous voulez rappeler comment on regarde vos réseaux ? Et comment on vous suit ?
3: Moi, je voulais juste rajouter pour le 7 juin.
0: Oui,
3: avec l'association Éducation for Gaza, il y aura un tournoi de foot au village olympique. Donc, un tournoi pour les jeunes de 9 à 13 ans. Donc, je demande à tout le monde de s'inscrire. Et puis, j'espère qu'on aura beaucoup de monde. Voilà.
0: Super. Merci. Oui, je vous ai un peu coupé dans les autres mobilisations.
3: Voilà.
0: Pardon. Alors, du coup, on peut revenir sur comment
2: contact.
0: Vous suivre. Ouais.
2: Ouais. Du coup, on est sur Instagram. Notre page, c'est Urgence Palestine Grenoble. 100 points, puisqu'on a un ancien compte qui ne marche plus. Oui, il y avait un point. Du coup, voilà. Faut pas faire
0: en un seul mot, Urgence Palestine
2: tout, voilà,
0: Grenoble.
2: C'est taché. Et il y a notre mail pour être inscrit sur la mailing list, qui est comité-palestine38@proton.me.
0: Et du coup, Urgence Palestine, c'est un collectif. Est-ce que c'est possible de le rejoindre, de se mobiliser avec vous, de s'organiser avec vous ?
2: Oui, carrément. Pour ça, il y a un petit peu de manières de nous rejoindre. On a un petit peu un groupe où c'est possible de nous rejoindre sur des actions. Et sinon, pour nous rejoindre vraiment, on peut nous contacter et on fait des réunions d'accueil régulièrement.
0: Super, merci beaucoup. On arrive à la fin de l'émission. Est-ce que vous voulez ajouter un dernier mot ?
1: C'est difficile de se limiter, il y a tellement de choses de dire, ouais. Mais c'est vraiment si on n'a peut-être pas posé les mots dès le début, pourquoi on est antisioniste, parce que c'est un projet profond, le sionisme est un projet profondément raciste contre tout le monde, contre vraiment tout le monde. Et c'est quelque chose que j'invite les gens à s'informer, que ce soit sur les réseaux, il y a plein de pages Instagram qui expliquent, ou TikTok, des livres, des sources. Il y en a certains sur notre site, Urgence Palestine, mais aussi faites votre propre lecture. Ça ne peut faire que du bien, parce que encore une fois, il y a un consensus. En fait, la vérité est du côté du Palestinien, tout simplement.
0: Merci beaucoup. On mettra sur la page du podcast les références et les liens que vous nous donnerez, et aussi les moyens de vous contacter. Merci beaucoup pour votre présence à la radio. C'était un plaisir de vous accueillir.
3: Merci à vous.
2: Merci.
0: Et avant de terminer, je voudrais souhaiter un immense joyeux anniversaire à notre technicienne de ce soir.
3: Joyeux anniversaire.
0: Merci beaucoup à la technique et merci à vous pour votre présence. Et bonne soirée sur Radio Campus Grenoble.
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0: Vous êtes bien sur les 90.8 de Campus Grenoble. Si vous voulez plus d'amour, c'est à gauche sur 90.3. Et nous, on va s'en remettre une qui pique.
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0: Je sais plus qui est à droite.

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3: Chers amis, bonsoir. C'est Steph, votre révérend du lundi soir. C'est Pastoral Mécanique, votre émission qui pétarade sur les routes poussiéreuses de la country, du blues, du rock'n'roll et de la surf music. Une émission diffusée sur les 90.8 de Campus Grenoble et également outre-Rhin chez nos amis de la Freies Radio Wüstewelle dans la région de Tübingen, Reutlingen et Stuttgart. Nous les saluons aussi. Et ce soir, eh bien, comme nous sommes toujours axés sur ces musiques roots américaines, nous allons rendre hommage à un instrument qui assure le rythme, s'il en est, dans ces musiques apparentées au blues, à la country, au bluegrass, au rockabilly, au hillbilly, au honky-tonk. Cet instrument associé souvent à la batterie, et oui, vous l'avez compris, cet instrument rythmique n'est pas la batterie, ni même moins précisément la basse électrique, mais beaucoup plus précisément la contrebasse, et de préférence slapée. Et nous allons donc rendre hommage plus particulièrement à ces contrebassistes qui assurent ce rythme tout en assurant l'harmonie d'un morceau, puisque la contrebasse assure à la fois donc le beat, parfois il remplace même la batterie dans certains arrangements, et en même temps l'harmonie, puisque on se base sur cet instrument pour la grille d'une chanson. Nous allons donc commencer par un de ces éminents contributeurs de l'instrument, à savoir le contrebassiste des Stray Cats, de son vrai nom Leon Drucker, né à New York City, qui a été élevé avec ses potes Slim Jim Phantom et Brian Setzer des Stray Cats du côté de Massapequa, c'est la grande banlieue de New York. Lee Rocker, de son nom de scène, donc Leon Drucker, Lee Rocker, le contrebassiste des Stray Cats, a commencé très tôt l'instrument dès l'âge de 6 ans. Il avait commencé par le violoncelle, la contrebasse, dans une formation plutôt classique, puisque son père était clarinettiste au New York Philharmonic Orchestra, tout simplement. C'est par le classique qu'il est arrivé à cet instrument et qu'il en est devenu lui-même un des musiciens les plus influents dans le style rockabilly, rock'n'roll. Nous commençons donc avec Lee Rocker, extrait d'un album solo et non d'un album des Stray Cats au sein desquels il a officié. Un album solo puisqu'il a également son propre groupe avec ce Nervous Little Angel, et vous l'entendrez dès l'intro, la contrebasse est superbement slappée. C'est ainsi pendant une heure de notre road trip hebdomadaire.

The Broken Hill, Eliza Stark and the Dapers, vous l'entendez, vous l'avez entendu, ce trio rockabilly avec cette contrebasse superbement slapée, eh bien c'est la chanteuse elle-même qui assure la contrebasse, Eliza Stark, donc de ce trio Eliza Stark and the Dapers. La particularité de ce groupe, c'est qu'ils ne viennent pas d'outre-Atlantique, mais plutôt, on va garder la rime, d'outre-Adriatique, puisqu'ils sont monténégrins. Et oui, Eliza Stark and the Dapers sont originaires du Monténégro. Et donc, Eliza, qui avec ce Broken Heel, peut-être une question bien féminine, un talon cassé, eh bien, en sachant exploiter justement ces stéréotypes féminins, elle s'est également assurée un instrument qui était autrefois plutôt l'apanage des hommes, puisqu'on avait en effet plutôt des contrebassistes masculins autrefois. Et ce qui est sympa de voir, c'est que durant ces dernières années, les filles ont de plus en plus pris possession de cet instrument dans diverses formations rockabilly. Eliza Stark en est un parfait et fabuleux exemple. Et nous allons, après ces sons contemporains du rockabilly, du honky-tonk assuré, donc avec ce groove assuré à la contrebasse, nous plonger dans les racines de cet instrument. Il en est un contrebassiste dont Lee Rocker lui-même se réclame de son influence. Il s'agit de Willie Dixon, un homme qui était un homme à côté duquel les contrebasses pouvaient paraître minuscules, puisque cet homme était gigantesque, Willie Dixon, qui était un ancien boxeur qui s'est reconverti à la musique et qui est arrivé à Chicago dans les années 40, a assuré des sessions en tant que musicien, arrangeur, producteur, et l'artisan de ce Chicago Blues qui a eu sa popularité dans les années 50 avec

0: comme Uchi Kuchi Man ou Backdoor Man ou I Ain't Superstitious, The Red Rooster, bref, nombre de classiques du Chicago Blues qui sont sortis de la plume de Willie Dixon, qui a ensuite assuré sur les sessions la contrebasse. On va écouter un parfait exemple de ce jeu de Willie Dixon, qui a donc lui-même influencé tous les contrebassistes des générations suivantes, quel que soit le style. Et ce I Just Wanna Make Love To You, ce morceau de Muddy Waters sur lequel Willie Dixon assure la contrebasse. Et vous l'entendrez, cette contrebasse qui est très élastique dès l'introduction de ce morceau. Aujourd'hui, c'est une spéciale contrebasse dans Pastoral Mécanique.
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1: Après la contrebasse de Willie Dixon sur le I Just Wanna Make Love to You de Muddy Waters, eh bien vous avez entendu à la même période, dans ce milieu des années 50, la contrebasse de Bill Black. Bill Black qui a probablement lui-même été influencé par Willie Dixon. Et Bill Black, c'est lui qui a assuré toutes les parties de contrebasse sur les morceaux du King Elvis dans les années 50. Donc du tout premier enregistrement commercial d'Elvis en 1954, le That's Alright Mama, jusqu'aux derniers enregistrements des années 50, avant le départ à l'armée du King. Et ce Heartbreak Hotel mettait bien en avant le jeu de contrebasse chaloupé de Bill Black, qui était surtout réputé pour être un slapper hors pair. Et là, c'était pour prolonger quelque part l'ambiance de I Just Wanna Make Love To You sur une contrebasse bien élastique. Alors, eh bien, nous allons repartir sur quelque chose de beaucoup plus slappé. Toujours avec Bill Black, avec le King Elvis, avec ce Baby Let's Play House qui est une véritable masterclass de double bass, donc de contrebasse comme on dit en anglais, et qui montre sur ce morceau que, eh bien, que Bill Black à lui seul peut assurer des parties, et ce slap qui vient en contrepoint en fait vient exactement au moment où le batteur jouerait un coup de caisse claire. Donc, ce qui permet à la contrebasse ainsi d'assurer l'intégralité du groove d'un morceau. Et ce Baby Let's Play House est un archétype rockabilly avec la voix hoquetante du King Elvis, la contrebasse chaloupée et la guitare bien twang, bien étincelante, comme on l'aime dans cette émission, la guitare de Scotty Moore.
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0: Et vous venez d'entendre Johnny Horton, qui était un des countrymen honky tonk men des années 50. Johnny Horton, qui malheureusement nous a quittés en 1960 dans un accident de voiture. Il s'est planté littéralement contre un arbre et ça a aussi, par là même, abrégé son œuvre, bien évidemment, puisque Johnny Horton était tout juste à peine âgé d'une trentaine d'années. C'était aussi, pour la petite anecdote, le meilleur ami de Johnny Cash à l'époque, et Johnny Cash qui a bien évidemment souffert de la perte de son meilleur ami. Et l'autre anecdote, c'était que Johnny Horton était marié à la veuve de Hank Williams. Alors c'est dire s'il a fait la jonction entre la country de Hank Williams et le rockabilly de cette même époque. Et le contrebassiste que vous avez entendu de manière bien proéminente sur ce morceau, c'était crédité théoriquement à Tillman Franks, qui était à la fois auteur-compositeur et contrebassiste pour Johnny Horton. Mais Johnny Horton, pour ces sessions-là, outre le guitariste que l'on entend, Grady Martin, qui assure ses parties bien twang, eh bien le contrebassiste qui n'était pas crédité à l'époque, c'était Bill Black, donc le contrebassiste du King Elvis. Pourquoi il n'était pas crédité ? Johnny Horton avait demandé à Elvis, avec lequel il était en tournée dans le sud des États-Unis sur des affiches partagées, il avait demandé à Elvis s'il pouvait lui emprunter son contrebassiste Bill Black pour assurer des sessions, parce qu'il appréciait le jeu en slap du sieur Bill Black. Elvis avait accepté à une condition, c'est que Bill Black ne soit pas crédité sur les sessions, qu'on ne sache pas que c'est Bill Black qui joue sur ces sessions, puisque Johnny Horton avait beaucoup de succès à l'époque sur le label Columbia, d'ailleurs un label concurrent de RCA, le label du King Elvis, et parce que le King craignait justement qu'on sollicite encore plus Bill Black et son talent sur d'autres sessions, et que lui-même ne puisse plus jouir des services de contrebassiste de l'ami Bill Black. Voilà pour cette petite anecdote. Bill Black, qui a donc à lui seul, on peut le dire, influencé toutes les générations de contrebassistes de rockabilly qui ont suivi. Willie Dixon, que l'on a entendu auparavant, et Bill Black sont probablement les deux contrebassistes vraiment qui ont influencé toutes ces générations de rockers, de bluesmen. On n'oublie pas évidemment aussi les contrebassistes de jazz tels Charles Mingus ou encore Ray Brown. Mais ceux-ci, Willie Dixon et Bill Black, sont quelque part ceux qui ont assuré le crossover vers un public plus large, même si la contrebasse était déjà un instrument essentiel dans les musiques roots américaines, comme on l'a dit, comme le bluegrass, le honky tonk, le hillbilly et le blues. Nous allons donc continuer avec une petite page instrumentale qui met encore bien plus en avant cette contrebasse, en l'occurrence avec des morceaux instrumentaux de Lee Rocker lui-même, qui exerce ses talents de contrebassiste quasiment donc a cappella sur ses morceaux.
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Merci Ali Rocker pour cette leçon de contrebasse, cette véritable masterclass de ce soir. Ali Rocker que nous allons réécouter tout à l'heure. On va découvrir un autre contrebassiste de ces dernières années, de ces dernières générations, Joe Buck Jr., qui a officié pour des sessions pour Hank Three. Hank Three, donc le petit-fils de Hank Williams, que nous avons évoqué tout à l'heure. Celui à qui Johnny Horton a piqué la veuve, si l'on peut dire de manière un peu plus vulgaire. Hank Three, qui sur l'album Damn Right Rebel Proud en 2010, avait donc invité Joe Buck Jr. à assurer les parties de contrebasse, notamment sur ce morceau fabuleux, un véritable hymne à la working class. Ça s'appelle Working Man, c'est Hank Three en duo avec un autre honky tonk man, c'est Bob Wayne. Vous allez entendre avec des voix bien rocailleuses comme on les aime dans cette émission, et surtout donc avec cette contrebasse bien slappée de Joe Buck Jr. Et puis également avec les styles guitare et les guitares de rigueur. Hank Three, Bob Wayne, Working Man avec Joe Buck Jr. à la contrebasse.

Après la contrebasse de Joe Buck Jr. au sein du Hank 3, du groupe de Hank 3, je vous propose de réécouter Lee Rocker au sein de la formation qui l'a rendu célèbre, les Stray Cats.

0: Les Runaway Boys, c'est Stray Cats, c'était donc en 1981, c'était leur tout premier single à l'époque, c'est Runaway Boys, qui montrait bien que les Stray Cats, quoique bien influencés par le rockabilly, n'étaient pas là pour proposer un trip rétro, mais vraiment pour proposer un rockabilly modernisé et cette descente de contrebasse de Lee Rocker qui fait tout le morceau est là pour en témoigner. Et d'autres contrebassistes de rockabilly qui ont influencé, qui ont, eh bien, on peut le dire, marqué de leur empreinte de contrebasse leur époque, depuis la fin des années 80, depuis les années 90, dans des courants peut-être beaucoup plus rapides pour la contrebasse, comme par exemple ce qu'on appelle le psychobilly, avec par exemple le Reverend Horton Heat et son contrebassiste Jimbo Wallace et qui montre qu'on peut slapper les contrebasses, c'est quoi? C'est claquer la corde lorsqu'elle joue la note, et lorsqu'on est sur le contretemps, et bien taper de la paume de la main sur la touche de la contrebasse. Donc ça, c'est le simple slap, si on peut dire. Parfois, on peut taper deux fois entre deux notes, c'est le double slap. Parfois, ça peut monter jusqu'à trois ou quatre fois parmi les morceaux les plus frénétiques. Et voilà un bon exemple avec ce morceau Marijuana du Reverend Horton Heat. Avec la contrebasse de Jimbo Wallace. C'est notre trip de double bass en anglais, de contrebasse en français, qui continue ce soir dans Pastoral Mécanique sur la 90.8 de Campus Grenoble et sur la Freies Radio Wüstewelle.
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De nouveau Lee Rocker avec son groupe en solo avec string bass, guitar and drums, c'est un véritable hymne puisque la string bass, la contrebasse, il la met en première dans l'ordre contrebasse, guitare et batterie. C'est ainsi que Lee Rocker voit les choses et que nous voyons les choses ce soir avec la contrebasse. On réécoute Lee Rocker au sein des Stray Cats dans ce live du début des années 80 avec ce Build for Speed qui... encore une fois, mais bien en avant, la contrebasse de Lee.

Et parce que nous arrivons au bout de ce road trip à la contrebasse ce soir dans Pastoral Mécanique, je vous propose de terminer l'émission avec Elisa Stark and the Dapers, que nous avons découvert tout à l'heure, avec ce trio rockabilly originaire du Monténégro. Et c'est Elisa Stark, la chanteuse elle-même, qui assure les parties de contrebasse. C'est ainsi que nous terminons l'émission.

0: C'est ainsi que prend fin notre road trip de ce soir en surfant sur la contrebasse. J'aimerais dédier ce pastoral mécanique très spécial contrebasse, aujourd'hui très slappé, à mes potos contrebassistes, justement à Francky, à Christophe et à Fabrice, parce qu'ils connaissent très bien le sujet. C'est à vous qu'est dédiée cette émission ce soir. C'est ainsi qu'elle se termine avec Elisa Stark and the Dapers, Elisa qui assure elle-même donc ses parties de contrebasse slappées. Nous nous retrouvons la semaine prochaine, même heure, même fréquence, même punition. D'ici là, conduisez prudemment. Ne buvez pas trop, embrassez votre femme ou votre mari. Écoutez beaucoup de musique qui pétarade. Qu'Elvis vous bénisse, que Johnny Cash point ne vous lâche et que Poison Ivy longtemps vous prête vie. À la semaine prochaine. Salut, ciao, tchuss. Ainsi soit-il.
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Bonsoir à tous, vous êtes bien sur Radio Campus Grenoble. Et oui, c'est toujours Où est-ce qu'on va, un lundi sur deux, c'est le 18e d'Union. Mon Dieu, l'année file vite et c'est déjà bientôt fini, mais rassurez-vous, on a encore beaucoup de beaux sons à écouter. Et dès 22h01, si vous avez raté quoi que ce soit, rassurez-vous, tout cela sera disponible sur le podcast de Où est-ce qu'on va, sur le site de Radio Campus Grenoble, avec toutes les références des langues et morceaux écoutés. Pour ce soir, on va se mettre en jambe. Alors je sais que je les ai déjà passés, c'était le tout premier morceau du tout premier Où est-ce qu'on va, il y a un an et demi, c'est New Genea. Mais bon, comme ils reviennent en force avec un nouvel album excellent et

espère qu'ils vont venir en tournée bientôt en France chez nous. Là, ils sont en collaboration avec Selinati, qui a d'ailleurs beaucoup de collabs sur cet album. Donc une voix féminine en arabe pour commencer ce premier épisode. Et puis ensuite, on va passer, c'est pas vraiment une nouveauté, ça fait quelques mois qu'ils sont revenus, c'est Gorillaz bien entendu, avec Omar Suleiman et Yacine B, aka Mos Def, un morceau intitulé Damascus, qui va à la fois nous griller les cartouches de l'anglais et de l'arabe, mais syrien ce coup-ci. Voilà, encore merci à toute l'équipe de Radio Campus Grenoble pour leur confiance, merci à vous pour votre présence auditive, et je vous souhaite par avance une très bonne soirée avec Nujinea, Gorillaz et bien d'autres réjouissances. Très belle écoute à vous.

On a commencé sur les chapeaux de roue, ce 18e épisode de Où est-ce qu'on va. On avait tout d'abord Nujina et puis à l'instant Gorillaz par le génial Damon Albarn. Mais ce coup-ci, il était flanqué de Omar Suleiman et Yacine Bey avec ce titre qui est sorti il y a 4-5 mois, Damascus. On va maintenant passer du côté du Brésil avec A Julia Costa, Nachi Prasser, une performance incandescente, vous allez voir, qui bouge beaucoup aussi. Et puis, puisqu'on est dans des sonorités qui bougent pas mal justement, on va s'écouter ensuite le Mystère Jazz de Tombouctou, un orchestre de jazz, soul, funk de Mali, qui il y a quelques décennies avait sorti des albums, des petites pépites cachées avec des morceaux relativement longs. Celui-ci s'intitule Lely, il dure 7 minutes, alors accrochez-vous, mais il est en langue peul et je suis sûr que ça vous plaira. Alors si vous dites pourquoi il fait que citer des langues différentes, et oui, si vous venez de débarquer sur Radio Campus Grenoble, Où est-ce qu'on va, c'est votre émission où chaque morceau est chanté dans une langue différente et ce pendant une heure. Il y aura même peut-être quelques instrumentaux qui vont s'immiscer là-dedans, mais rassurez-vous, tout ceci sera dûment indiqué. Allez, trêve de blabla, place au Brésil et puis au Mali. Très belle écoute à vous.

Un bon et long morceau de bravoure que ce Lely interprété par le Mister Jazz de Tombouctou, avec des belles improvisations de cuivre, de guitare et cette langue peul chantée par le leader du groupe. On va désormais passer du côté de la Thaïlande avec le groupe Makara et Samaré. Vous allez voir un morceau assez rock, psychédélique, folk, vous allez m'en dire des nouvelles. Et puis on repassera du côté du continent américain. Et là je vous conseille d'aller voir le morceau sur YouTube parce qu'il met vraiment bien en avant toutes leurs revendications politiques et sociales, notamment sur l'expropriation des terres par rapport au continent américain de manière générale. C'est Chute Catel avec Renata Flores qui, elle, chante en espagnol péruvien. Ce morceau s'appelle Sigüeme pour suivre ce 18e épisode de Où est-ce qu'on va sur Radio Campus Grenoble. Profitez bien.

Unitati Chin Nucleari, un drôle de nom pour un drôle de groupe, mais qui fait beaucoup bouger, beaucoup danser. C'est un morceau tout récent, un nouveau qui s'appelle Sorry, Scusa, Lo Siento. Et puis on passera du côté de l'Ethiopie en langue amharique avec Gigi, une artiste aussi de grand renom qui va nous interpréter Goodfellow.

0: Juste avant Gigi et Goodfella en langue amharique, on avait les Pinguini Tattici Nucleari en italien. Donc on va repasser sur quelque chose de très récent, parce que c'est un chœur féminin qui nous vient tout droit de Russie, qui réinterprète pas mal de morceaux de ce folklore-là, Spokanki. Alors vous allez voir, déjà musicalement, il y a quand même beaucoup de texture, beaucoup de profondeur, c'est vraiment très intéressant. Mais alors si vous allez sur YouTube, que vous voyez leurs clips, vraiment c'est une expérience en soi, hein, des clips assez loufoques, un peu à la Tim Burton, Spokanki. Donc, et puis on passera à un morceau un peu plus calme, on va redescendre un peu en pression, un morceau qui date d'un demi-siècle plus tôt, et oui, 1974 très précisément, en direct du Japon, Oto Mesa, un morceau voilà plus tranquille pour aborder bientôt le dernier quart d'heure de ce 18e épisode de Où est-ce qu'on va sur Radio Campus Grenoble. Merci d'être fidèle au poste et très belle écoute à vous.
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Comme chaque semaine, nous sommes ensemble pour une heure. Je ne pourrais pas être partial, j'aime les Dum Dum Boys depuis 40 ans. Memphis Electronic est le projet de leur guitariste Didier Balducci et c'est superbe. The Many Faces Off est le second album qui paraît chez Monotone, son label, sa maison d'édition. Bravo pour tout ce travail d'ailleurs. On va débuter avec I Was Born to Boogie, un hymne. Mais alors vraiment, je ne mâche pas mes mots, c'est un hymne. Il raconte qu'il est fait pour le boogie, il n'est pas fait pour se lever matin et aller travailler. Je suis complètement d'accord avec ça, vous vous en doutez. Suivra You Get On My Nerves et les deux morceaux montrent une espèce

D'électronique qui s'insinue, qui s'infiltre et qui reste dans la tête. Et bien sûr, cette guitare, ce fuzz. Pas plus à dire, Memphis Electronique, c'est parfait.

Je n'avais jamais entendu parler de Diogo Alvim, mais son disque arrive chez Chronica Electronica, label que j'adore. Musica para Mysterious Heart est superbe, le compositeur est portugais, il compose en général pour la danse et fait voyager autant le corps que la voix que l'électronique. Diogo Alvim.

Hatao Tanaka, lui aussi, je le connais depuis très très longtemps. La chance de faire une session modulisme avec lui, la session 141 chez Modulisme. Donc, Hatao Tanaka, qui lui professe que le muscle fait voyager l'électronique. Il travaille à partir de capteurs qui contrôlent le signal et le patch.

Un long voyage avec Katao Tanaka, homme Ujiavi, session modulisme 141. On finit ce programme avec Cathal Roach, il nous arrive d'Irlande, Essential Tremors est un album superbe qui nous le montre en train de jouer du saxophone, ténor ou alto ou baryton. Ça paraît chez Naya Recordings, Cathal Roach, et c'est la fin de cet Indie Drome. Bien le bonjour chez vous.

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